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0: Das war ein Titel von den Long John Brothers, und zwar aus der Feder vom Gitarristen Sylvain Demierre. Und mit ihm habe ich lang geschwätzt und mit der Band überhaupt nach ihrem tollen Konzert, wo sie am Jobstag Festival haben gegeben. Wer sind denn die Long John Brothers?
1: Écoutez, dites-moi un peu l'histoire de votre groupe. On ne connaît pas en Suisse allemande, mais comment ça a commencé?
2: Oh, on a commencé en 2015. Initialement, effectivement, il y avait une formation avant qui jouait déjà du bluegrass. Et puis ensuite, on s'est retrouvé avec les musiciens actuels, les musiciens de la formation actuelle. Dès 2015, on a fait beaucoup de concerts. 2019, on a fait un premier album. 2022, on a fait un second album et on continue de faire beaucoup de concerts.
1: D'où est-ce que l'amour pour le bluegrass, ça vient-il?
3: À la base, c'est juste on a commencé parce qu'on... Je suis tombé, Sylvain et moi, le chanteur et moi, on est tombé sur un live de Ricky Skaggs. À l'époque, on prenait iTunes, là, on téléchargeait tous les disques des copains et on est tombé sur un live de Ricky Skaggs, un peu de Stanley Brothers. Puis on s'est dit, on faisait du rock, hein, du rock un peu 70s. Et puis on s'est dit, on aimerait bien faire un truc un peu plus léger, avec moins de matériel à porter. Alors on a essayé d'abord pour rigoler avec une washboard, avec un banjo 6 cordes. Puis après, tout de suite, les gens ont bien rigolé. Puis après, on a accroché et on n'a plus fait ça pour rigoler, mais on a fait ça sérieusement.
0: Long John Brothers sind 2015 entstanden. Sie kommen aus Genf und am Anfang hat es schon eine Formation gegeben, die Bluegrass gespielt hat. Doch nach und nach hat sich dann eben die Besetzung von heute